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1: Tanaï Thériault qui vous accompagne sur la Côte-Nord et je prends le temps de saluer toute l'équipe de Tourisme Côte-Nord qui travaille tellement fort au courant de l'année et on le voit beaucoup là, cet été, beaucoup de touristes qui sont de passage, c'est beau à voir, on aime ça partager notre région. Donc merci beaucoup d'être là et surtout merci beaucoup d'être à l'écoute.

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Un bon samedi soir, on est le 18 juillet et demain, belle programmation au Vieux-Quin en fête. C'est la journée activité en famille avec manège, jeux gonflables pour les enfants, amuseurs publics, artistes de rue et musiciens, troubadours déambulants sur le site. Ça va vraiment être intéressant, c'est à ne pas manquer. Pour vrai, là, le Vieux-Quin en fête, c'est tellement une belle programmation. Donc, si vous voulez en savoir plus, vous pouvez aller sur le site internet de l'événement ou sinon, ben, aller directement là-bas et profiter de la journée activité en famille.

Un événement qui s'en vient la semaine prochaine et qui est attendu avec impatience sur la Côte-Nord, les 25 et 26 juillet, le fameux tournoi Volley Soleil de Moisy qui va prendre place. C'est l'un des plus grands événements de volleyball de plage au Québec. Et si vous voulez plus de détails, allez

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1: Tanaï Thériault qui vous accompagne sur la Côte-Nord et je prends le temps de saluer toute l'équipe de Tourisme Côte-Nord qui travaille tellement fort au courant de l'année. Et on le voit beaucoup là, cet été, beaucoup de touristes qui sont de passage. C'est beau à voir, on aime ça partager notre région. Donc merci beaucoup d'être là et surtout merci beaucoup d'être à l'écoute.

sur le site. Ça va vraiment être intéressant, c'est à ne pas manquer. Pour vrai, là, le Vieux Quai, en fait, c'est tellement une belle programmation. Donc, si vous voulez en savoir plus, vous pouvez aller sur le site internet de l'événement ou sinon, ben, aller directement

événement qui s'en vient la semaine prochaine et qui est attendu avec impatience sur la Côte-Nord, les 25 et 26 juillet, le fameux tournoi Volley Soleil de Moisy qui va prendre place. C'est l'un des plus grands événements de volleyball de plage au Québec. Et si vous voulez plus de détails, allez visiter macôte-nord.com.

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Sur la Côte-Nord, un bon dimanche matin. On est le 19 juillet. C'est un plaisir de vous accompagner. Mon nom est Danaé Thériault. Et aujourd'hui, au Vieux Quai en fête, c'est la journée d'activité en famille. Vous voulez pas manquer ça. Manège, jeux gonflables pour enfants. On a des amuseurs publics, artistes de rue et même musiciens troubadours qui vont déambuler sur le site. Maquillage, etc. Pour vrai, une belle programmation. Si vous voulez en savoir plus, vous pouvez aller directement sur le site du Vieux

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On commence cette journée ensemble en ce dimanche matin et il y a un événement à ne pas manquer sur la Côte-Nord qui s'en vient dès la semaine prochaine, les 25 et 26 juillet. C'est le fameux tournoi Volley-Soleil de Moisy. Et si vous n'étiez pas au courant, c'est l'un des plus grands événements de volleyball de plage au Québec. Si vous voulez plus de détails sur comment y assister, rendez-vous sur macôtenord.com.

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On est le dimanche 10.

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En ce dimanche matin, on commence la journée en saluant toute l'équipe de Tourisme Côte-Nord qui font un méchant beau travail. Merci beaucoup pour toutes les heures investies et tout ce que vous faites pour rendre cette région attrayante pour tous les visiteurs.

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2: Oh. Hey, ben salut tout le monde. Bon dimanche matin. Ben oui, c'est Richard Z. C'est moi avec...
3: Vas-tu finir par le dire ou non?
2: Sylvain Caron.
3: Non, oui, merci, merci.
2: J'allais te présenter, t'es dans mes principes.
3: Non, mais c'est parce qu'il y a des, bouts, mon cher, que tu m'oublies. En semaine, là, ça arrive. Dernièrement, on pourrait même sortir des extraits.
2: Ça arrive que je t'oublie. Eh hey, bien, merci d'être à l'écoute de ce show radio qui s'appelle Les Grands Bazous, édition week-end. On a beaucoup de plaisir à vous divertir.
3: Yes.
2: Le dimanche matin, et je sais qu'il y en a beaucoup qui sont en vacances présentement.
3: Oui, profitez-en, vacances de construction, c'est enclenché.
2: Oui, c'est sur les routes que ça se passe prudemment, on l'espère. Ouais. Beaucoup. On va commencer ce show avec un grand classique de Supertramp qui s'appelle Give a Little Bit. Le meilleur de la musique, c'est toujours ici à O.

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2: Hey, ben, on a un grand classique du groupe Whitesnake dans les prochaines minutes. J'aime bien cette histoire-là. C'est que David Coverdale, qui est le chanteur de Whitesnake, lui, il se loue une petite villa dans le sud du Portugal, en vacances. Il est avec sa femme. Et là, sa femme s'appelle Julia. Puis là, c'est tendu.
3: T'sais, OK, ça va bien.
2: On connaît pas ça dans nos histoires.
3: Non, non, non, non, ben non. T'es seul en plus.
2: Ah, c'est ce que j'aurais peut-être des révélations de faire à un moment donné. Écoute, ça va pas bien, David, avec sa blonde Julia. Puis elle, ben, elle aimerait ça, régler ses affaires, aller au resto, recevoir un bouquet de fleurs. Oui. Non, il s'en va dans une pièce, il écrit une chanson.
3: Y a-tu des filles qui voudraient avoir ça, une chanson de Richard Z?
2: Et cette chanson qu'il a écrite pour sa femme Julia s'appelle Here I Go Again. Voici Whitesnake au meilleur de la musique.
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0: ben seulement j'ai essayé de reconstituer l'agenda de Twisted Sister depuis un an avec Dee Snider. Il y a un an, on fera plus jamais de show. Ça, c'est Twisted Sister.
1: Ouais, parce que ça fait trop. On fait de l'argent, mais on n'a pas besoin.
0: C'est ça. Et là, on annonce une tournée mondiale en septembre 2025, OK, pour le 50e anniversaire.

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1: Hey, ben, c'est la grande finale de la Coupe du monde de soccer, 104e match de ce tournoi. C'était cet après-midi.
2: Et là, je peux vous dire que c'était à 15h à commencer. Moi, je vais favoriser l'Argentine. Qui a eu chaud?
1: Oui.
2: Soyons honnêtes. Dans son match de demi-finale, on aurait pu l'échapper. Bon, on est revenu de l'arrière là, de façon ultime pour pouvoir l'emporter sur l'Angleterre. Et hey, Messi, c'est un bon buteur,
1: oui.
2: Mais c'est tout un passeur.
1: Incroyable. Ouais. Ben, les deux passes,
2: c'était de lui en demi-finale.
1: Oui.
2: Donc, on verra s'il va réaliser l'exploit à nouveau avec l'Argentine cet après-midi 15h.
1: Contre l'Espagne, un match à voir absolument. Voici le groupe Sublime avec Santoria au meilleur de la musique.
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2: Ah ben c'est une chanson de Blind Melon qui s'en vient et le bassiste Brad Smith a composé ça. Parce que lui, il dit qu'il y a de la misère à sortir du lit à tous les jours.
3: Ben, ça ressemble à toi, ça?
2: Ben,
3: le matin...
2: Ben
3: non, sérieux, vas-y, sois honnête.
2: Ben, maintenant, je suis habitué dimanche.
3: OK, le dimanche, tu t'es amélioré.
2: Oui, ça s'est amélioré.
3: Je vais être honnête, Richard, je dois te féliciter devant notre million d'auditeurs.
2: Parce que les premiers dimanches, d'être ici à 9, là, j'arrivais à 9-2.
3: Ouais, il y a des fois que je t'appelle, vieille, c'est parce que
2: chaud, le show est commencé.
3: Commence.
2: Hey, on va écouter Blind Melon avec No Rain au meilleur de la musique.
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1: Ah, ben, c'était Harmonium, l'un de mes groupes préférés à vie. Et je me fais plaisir aujourd'hui.
2: Ben, c'est, Richard, ouais. J'ai attendu à la fin de l'émission pour te souhaiter bonne fête, mon ami. Tu le mérites amplement. Et toute cette vague d'amour, parce que j'avais publié quoi un petit peu plus tôt en cours de fin de la semaine là, pour souhaiter ton anniversaire. Donc, tu pourras lire les souhaits d'un peu tout le monde à travers le Québec. Donc, bonne fête.
1: Ah, ben, merci beaucoup. C'est très gentil.
2: Têteux en patin. Hein?
1: Hey, ben c'est tout pour nous, mais on est de retour demain.
2: Oui, on se retrouve demain. La dernière pour moi pour quelques jours, parce que ayant signé un contrat décent.
1: Et moi, je vais être là tout l'été.
2: Ben oui, Richard, c'est parce qu'on t'aime, c'est pour ça.
1: Et là, c'est Michael Gagnon qui y va.
2: Ouais, c'est ça, plan B.
1: Hey, le show va être bon. Hey, salut tout le monde. Bon week-end. Bonnes vacances. Bye!

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dimanche, premier dimanche de vacances pour plusieurs. Ce feeling-là est assez incroyable. Mon nom est Chuck et je suis là pour accompagner ce feeling-là ou accompagner ta journée de travail pendant que tout le monde est en vacances. Ben toi, t'es à la job. Moi, ma job, c'est de faire passer ta job plus vite. C'est beaucoup le mot job, mais quand même, on se comprend. Et on va se rappeler des souvenirs de 2007 avec Thanks for the Memories. Fall Out Boy s'en vient. On a aussi une ambiance de rodeo avec Low Combs et Back in the Saddle. Et on commence ça avec une de mes tunes préférées en ce moment. Je trouve qu'il y a vraiment de quoi d'estival. De quoi? Ça sent une canicule. Pareil qu'ils viennent de Los Angeles, Tampa City. Self-aware sur le meilleur, la musique en haut.

va être dans le New Country dans les prochaines minutes avec du Miles Smith Stargazing et Last Night de Morgan Wallen. Le temps de rocker ça avec Green Day, American Idiot. Et juste avant, un band qui va être dans quelques villes du Québec cet été dans des festivals. Saint-Jean-sur-Richelieu, Lévis sera aussi à Drummondville et Sept-Îles. The Kids Aren't Alright. C'est The Offspring sur le meilleur de la musique à haut.

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1: On sait maintenant quand va avoir lieu le match d'ouverture du Canadien. Ça se déroule le 6 octobre au Centre Bell. Et oui, on va retrouver tout de suite les Hurricanes. On va avoir la Caroline d'en face, direct en partant au Centre Bell. Eux qui ont gagné la Coupe Stanley, ça c'est intéressant, mais c'est quand même eux autres qui nous ont éliminés aussi en série. Et le premier match de la saison tout court du Canadien sera lieu contre Toronto. Ça c'est un classique, commencer la saison contre Toronto le 29 septembre prochain. Oui, la saison commence en septembre parce qu'on a ajouté quand même deux matchs au calendrier régulier. On a enlevé des matchs préparatoires pour que ce soit plus intéressant pour les fans. Et ça risque d'être toute une saison pour le Canadien. J'ai déjà hâte. J'ai hâte aussi à la chanson canadienne qui s'en vient. C'est Nickelback qui sera là avec Saving Me.
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profond des bois, ça risque d'être le projet de plusieurs adeptes de camping et de plein air pendant les vacances. On vient d'entendre classe moyenne. On a Kid Rock qui s'en vient all summer long, toute une toune d'été incroyable. Tout de suite après Homewrecker et Somber sur le meilleur de la musique à haut.

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0: Dans les prochaines minutes, on va voyager pas mal en Australie avec l'Australien Tame Impala pour Dracula. Et on aura juste avant un band du sud des États-Unis avec un son rock sudiste, garage rock, post-punk et même du blues mélangé là-dedans. C'est vraiment excellent. Ça fait déjà maintenant plus de 25 ans que le band existe. Ils sont originaires de Nashville, Tennessee. Fait qu'ils commencent à faire du country un peu avec des chansons avec Zach Bryan. Ici et là, je serais pas surpris qu'ils nous sortent un album country très bientôt. C'est Kings of Leon qui s'en vient avec You Somebody sur le meilleur de la musique à haut.
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La puissante voix et l'excellence de Teddy Swims s'en viennent dans les prochaines minutes avec Lose Control. On aura juste avant deux artistes natifs d'Ottawa, Talk et Time Machine, et juste avant Alanis Morissette à Ottawa.

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1: Avec la saison des festivals qui est maintenant commencée, je suis curieux de savoir ton show préféré, là, ce que tu as vu depuis le début de l'été en 2026. C'est quoi ton show préféré? Que ce soit à l'intérieur, à l'extérieur, peu importe, là, c'est où au Québec? Dis-moi ça, ça me fait plaisir de te lire. Moi, le plus gros show, je pense, que j'ai vu jusqu'à maintenant, l'été 2026, c'est celui des Lumineers, un vendredi en plus. Je sais que c'était smooth pour peut-être certaines personnes, mais moi, j'ai vraiment apprécié l'expérience de Lumineers. C'était la deuxième fois que j'ai voyé en show, puis j'ai bien aimé. On les a avec « Oh, hey, ça s'en vient » de Lumineers sur le meilleur de la musique à « Oh » avec Chuck qui te souhaite un bon dimanche.
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d'entendre Jean Leloup. Je pense que les Québécois et Québécoises étaient vraiment contents de le revoir en public. Ça faisait longtemps qu'on n'avait pas eu de nouvelles de lui. On savait pas s'il allait être présent ou non. Eh bien, il était là pour son spectacle du Cirque du Soleil qui s'inspire de son œuvre Paradis perdu. C'est maintenant Creep. Radiohead sur le meilleur de la musique à Rome.

0: Imagine Dragons qu'on vient d'entendre sur le meilleur de la musique à haut. Hey, Michael Moore, est-ce qu'on peut aller faire du trip shopping?
1: What?

Ça y est, depuis ce week-end, c'est 200 000 travailleurs, ou en tout cas environ 200 000, qui quittent les chantiers après une année record de 216 millions d'heures travaillées. Et c'est beaucoup de travail, ça. Donc, bonnes vacances, profitez-en. Et là, on parle des travailleurs là, qui sont environ à 200 000. Mais là, pour ajouter à ça tous les parents, amis, chums, blondes, n'importe quoi, ça en fait du monde en vacances dans les prochaines semaines. Le Québec, c'est ça. C'est un classique, les vacances de construction. Profitez-en bien. On a Edwin Collins pour fêter ça dans les prochaines minutes.

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1: J'ai vu ça passer cette semaine, c'est viral ou c'est mon algorithme qui est bizarre, mais semble-t-il qu'au Brésil, il y a un centre qui pour 13 000 $ te permet de repartir à zéro, effacer ton historique intime, si tu vois ce que je veux dire. Ouais, tu vas pouvoir repartir à neuf, à zéro, avec cette cérémonie-là qui semble un peu bizarre, une genre de purge ou je sais pas trop quoi. Donc, au Brésil, c'est 13 000 $. Au moins, c'est un petit voyage au Brésil, mais je suis pas sûr que ça a plus l'air d'une arnaque qu'autre chose. Mais si ça peut faire sentir bien certaines personnes, ben, tant mieux. On a 12 to 12, Summer, ça s'en vient sur le meilleur de la musique à haut.

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New Country va être à l'honneur dans les prochaines minutes avec la bonne recette de party de Chef Boozy, cette fois-ci avec Cowgirl, une toute New Country qui parle d'être au bar. Ça s'en vient dans les prochaines minutes. On aura aussi du Pink pour So What. Et Vince Lemire sera là aussi dans les prochaines minutes. Tout de suite après Houston, c'est Dasha sur le maire, la musique à haut. Bon dimanche. Oui.

Je l'avais promis, la toute dernière de Shaboozy, c'est son dernier hit, ça va se rendre loin sans trop dans le hit de notre décompte du samedi matin. Shaboozy, Cowgirl, sur le meilleur de la musique. Oh, bon dimanche!

0: Mumford & Sons nous a sorti tout un album cet hiver, Price Fighter, avec plein de collaborations vraiment intéressantes. J'ai tout de suite accroché sur le premier single avec Ozier pour Robert Benman. Et là, comme si c'était pas assez, il y avait une autre chanson qui allait sortir en single, qui était sur l'album, je l'attendais avec impatience. C'est celle avec Chris Stapleton, évidemment. Hey, deux artistes que t'adores, que tu capotes dessus. Ils font une tune ensemble, c'est vraiment un monde idéal. La tune s'en vient le temps de vous dire que Mumford & Sons sera à l'assaut le 16 août prochain. Artiste principal, headliner, à 21h au Parc Jean-Drapeau. Et que ça me tente d'y aller. Ça coûte cher en show cet été, en 2026 par exemple. Pour l'instant, ça coûte rien. C'est excellent. Here, Mumford & Sons, Chris Stapleton. Ça s'en vient.
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toujours aimé la fin dramatique de cette chanson-là. On a Self-Aware Temper City, un de mes coups de cœur en ce moment et peut-être la toune de l'été jusqu'à maintenant. C'est là tout de suite après le Ben qui a donné tout un show au Festival d'été de Québec en première partie de Shagger et de Keisha. C'est All American Rejects et Gives You Hello.

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1: Cette semaine, Post Malone s'est ajouté à l'impressionnante liste d'artistes qui vont se produire lors de la finale de la Coupe du Monde qui a lieu aujourd'hui. Il va s'occuper de la cérémonie de clôture. Parce que là, il y a un gros show à la mi-temps avec BTS. Il va y avoir aussi Shakira et d'autres noms internationaux de la musique, comme Justin Bieber, qui est canadien, qui va représenter le Canada à ce moment-là. Et il y a Post Malone qui s'est ajouté pour jouer à la fin du match Espagne-Argentine au New Jersey. Donc, c'est un show qu'on va surveiller assurément, Post Malone. On attend toujours la nouvelle musique de lui. J'ai hâte pas à peu près. Pour l'instant, Circles, Post Malone, ça s'en vient sur le meilleur de la musique à haut.
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La dernière de Yellow Card avec Good Charlotte, Bedroom Poster, drummée et produite en plus par Travis Barker de Blink-182, ça sent bien. Et parlant de Blink, ben c'est un rock show sur le meilleur de la musique à haut avec Chuck qui te souhaite

C'est quoi la meilleure chanson que t'as entendue pour vider un bar? Bien sûr qu'il y a des classiques. Il y a, exemple, Take Me Home Country Roads de John Denver. Il y a aussi un petit peu plus violent, Skid Row, Get the F Out. The Party is Over de Willie Nelson aussi. C'est vraiment un classique pour fermer un bar. Et les bars les plus audacieux et les plus violents, ben, c'est eux autres qui vont mettre Baby Shark. Juste pour être sûr qu'il reste plus personne dedans de 2-3 minutes, là. C'est efficace. Mais le meilleur choix, ça reste Closing Time. Semisonic qui s'en vient sur le meilleur de la musique à haut.

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Mais l'Écossais Todd Walker Leave a Light On. On aura aussi Into Deep de Sum 41. Et pour l'instant, il vient d'avoir 21 ans. Il doit être encore en train de fêter ça. C'est Somber et Home Wrecker sur le meilleur de la musique à haut.

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1: Linkin Park s'en vient dans les prochaines minutes à haut et on attend toujours Unshattered, un film événement qui sera bientôt dans les cinémas du monde entier. Mais on s'entête à pas nous donner une date de sortie. Tant mieux si on prend notre temps pour bien travailler parce que ça va quand même traiter la transition entre le départ de Chester Bennington qui est bien émotif, évidemment, la pause qu'on a pris avant de revenir sur scène avec une nouvelle chanteuse. C'est de ça que ça va traiter ce film-là. Et on a déjà au moins une bande-annonce pour se mettre en appétit. J'ai bien hâte de voir ce que ça va donner. Linkin Park s'en vient dans les prochaines minutes avec Off From The Bottom. Ils ont brassé aussi avec du Alien and Farm, Smooth Criminal, ça s'en vient.
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and the Sun. Quelle toune d'été paradisiaque. Ça fait rêver aux vacances. Et justement, c'est les vacances pour plusieurs. Donc, ça fait rêver tout court. On a maintenant Fatboy Slim. Brazil sur le meilleur de la musique à haut. Bon dimanche.

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0: bien du monde en vacances. Cette chanson-là était de circonstance. Et avec bien du monde sur la route, la prochaine va l'être aussi. Lonely Road, NGK, Jelly Roll, qui lui est en spectacle ce soir au Festival d'été de Québec. On les écoute sur le meilleur de la musique.
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0: Si t'as grandi dans les années 2000, c'était à la mode les comédies vraiment niaiseuses et souvent il y avait un road trip dans l'histoire. Il se passait quelque chose puis il était vraiment loin. Il fallait qu'il se rende à un endroit pour une raison des fois que c'était souvent une fille. Mais c'était des bons films quand même dans les circonstances avec plein de rebondissements. Tu sais, Harold et Kumar, c'était pour aller manger des burgers. Il y avait aussi Eurotrip qui me vient souvent en tête. Quand je vais en Europe, j'ai tout le temps de passer pour ce film-là. Il y a aussi la version canadienne d'Eurotrip, Going the Distance, la grande débandade en français. Là, on commence à être un peu plus obscur dans les références. Mais on a un nouveau film de ce type-là qui va sortir très bientôt, inspiré de la vie de tournée du début de carrière de Green Day, qui s'appelle Nimrod. J'ai vraiment hâte de voir ça. Il me semble que ça fait longtemps qu'on n'a pas vu un film de même sortir. Ça sort le 11 août. Et il y a aussi une toune qui accompagne le tout. I'm never gonna RIP. Il y a une bande sonore qui va sortir au grand complet le 31 juillet prochain. Pour l'instant, ils s'en viennent avec Holiday.
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Last Kiss de Pearl Jam, ça s'en vient dans les prochaines minutes. Et on aura aussi le gros hit en ce moment au Billboard Hot 100. Ça n'a pas de sens comment ça performe. Ça a été numéro 1 aussi de notre hit 15. Tame Impala et Dracula, ce sera là. Le temps d'écouter Karma Police. C'est Radiohead.

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1: C'est tellement le fun de vous savoir à l'écoute dans un contexte de même, en plus de nous avoir choisi. Hey, je suis content. La musique est vraiment malade. Et salut Jérémy qui est à l'écoute, qui est sur la route en ce moment avec sa petite famille. Il y a Mathieu aussi qui est là à l'écoute. On a de Steven, Maxime. Je vous remercie d'être à l'écoute tout simplement. Continuez à m'écrire. Ça me fait vraiment plaisir de vous lire et de savoir de où et comment vous nous écoutez. On a Island Rock'n'Roll qui s'en vient à haut.
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J'espère que les spectacles de Jay Scott vont être plus tranquilles que Woodstock 99 pendant ses prestations dans les festivals cet été au Québec. On a Jesse Murph et Coetzel qui s'en viennent pour iRoad. Why don't you get a job? The D.O. Spring, ce sera là aussi. Et pour l'instant, une vraie tourne d'été du contenu canadien en plus, ça vient d'ici. Still my sunshine land. C'est le meilleur.

C'est quoi la meilleure sorte de slush? On lance le débat en ce dimanche de congé de vacances pour plusieurs. Les plus populaires, bien sûr, c'est tout à cerise, mélange, c'est citron, lime, framboise bleue. Couleur tellement pas naturelle, mais goût tellement exceptionnel. Et ça, c'est quand c'est pas des saveurs goudron sauvage ou des affaires de même, lave de dragon. C'est tout le temps original, les noms de slush. On a, dans les prochaines minutes, de quoi te sucrer, justement. Sugar Ray s'en vient avec Every Morning.

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0: Nashville de Fred Dionne qu'on vient d'entendre à haut et il est en nomination pour artiste francophone de l'année au prix des Canadian Country Music Awards. Il est en nomination aux côtés de Laurent Saint-Martin, Vince Lemire, Gaforet et Francis de Grand Prix. Une belle brochette d'artistes québécois qui sont bien représentés, qui nous représentent bien du côté du country québécois. On a du gros rock and roll qui s'en vient. AC/DC est là dans les prochaines minutes.
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Drive Safe, chanson collaborative entre Nilo Ren de One Direction et Miles Smith. Ça s'en vient dans les prochaines minutes. Et on aura juste avant I'm Just a Kid, Simple Plano.

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0: Est-ce qu'il y en a qui ont déjà leur billet pour le Vans Warped Tour 2026 qui est de retour à Montréal après tant d'années? J'ai jamais eu la chance d'aller dans un Vans Warped Tour. J'étais trop loin étant jeune et trop jeune, justement. Et on a vraiment splitté de manière cruelle la programmation entre le samedi et le dimanche. Je peux y aller les deux jours, c'est tant mieux. Mais hey, c'est dur de faire un choix. La journée de Jimmy Eat World m'attend beaucoup. Il y a le Yellow Card aussi, Bowling for Soup qui est le même jour. Vraiment un gros line-up. Il s'en vient Jimmy Eat World avec deux médailles là-haut.
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0: Véronique.
1: Merci d'être à l'écoute. Un dimanche de même de vacances, là, de nous choisir, c'est vraiment tout un honneur de s'occuper de la musique et de la bonne humeur à Haut sur le Mer, la musique édition week-end. Salutations à Thomas qui est à l'écoute. Il y a Nico aussi qui est là. Il est sur la route. Il y a Maxime qui est à l'écoute également. Et j'ai reçu des messages de Laura, Camille. Hello aussi est là. Et Marie est à l'écoute du meilleur de la musique week-end. Je vous remercie d'être là. La plupart est sur la route. Et ça a l'air que ça passe pas mal plus vite avec la musique de Haut. Ben, on n'a pas le choix. On va y aller avec une tonne de road trip. I'm gonna be the Proclaimers, ça s'en vient.
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C'est tout pour moi. On va se retrouver quelque part, c'est certain, dans la programmation de Odyssey. Ne manque pas à 6h les 100 000 le matin pour bien commencer ta semaine, que tu sois en vacances ou non. Mon nom est Chuck, je te souhaite un excellent dimanche. Bonne fin de semaine. Goodbye.

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Ou tu me dirais-tu, hey, hey, ce qu'annonce la météo.

Sur la Côte-Nord, merci d'être à l'écoute en ce dimanche soir. On est le 19 juillet. Danaë Thériault qui vous accompagne jusqu'à minuit. Et qu'est-ce qui se passe dans l'actualité? Ben, on a la ville de Sept-Îles et le musée qui proposent de l'animation historique tout au long de l'été, du vieux poste au vieux quai. Donc, si vous voulez plus d'informations sur cette programmation, dirigez-vous sur ma Côte-Nord.

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En ce dimanche soir sur la Côte-Nord, ben, je veux prendre le temps de saluer toute l'équipe du Vieux Quai, en fait, qui clôture leur édition 2026. Ben, bravo, c'était vraiment un succès. C'était le fun. On en a profité. Et, ben, on espère un retour pour l'année prochaine, bien évidemment. Merci d'être à l'écoute sur la Côte-Nord. On est ensemble.

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